Sénat, serez-nous, vous vous enivrez bien jaloux du doux plaisir de la vengeance.

0: Que veux-tu, Calpigi? Sois inintelligible.
1: Mon maître, cette Irza, si chère à ton amour,
0: eh bien,
1: elle est rendue à la clarté du